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1: post-bâtiment. Oui, ils ont
0: 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Ils ont fait. 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Nous arrivons en Sapit, nous arrivons tout près de la frontière là. Mais comme dans le bâtiment, nous avons tout, il y a un monde qui était pour aller sans domaine. 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
0: Et en tout cas, ça a offert police, arrêté toute machine qui était là. Et y compris ça, là dans le bus, là, moto, l'autre bois. 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Qui
1: Oui.
0: 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Et puis, il y a l'autre moto qui derrière nous. Et puis, l'autre machine privée. Tout. Donc, il fait nous arrêter là. Et puis, nous-mêmes, c'est là, nous passons la nuit là.
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0: Au soleil, oui, mais quand on a dit qu'on ne pas entrer, et puis qu'on a bloqué la première machine qui était devant nous, bloqué lui, et puis on a bloqué toutes les autres machines, et puis on a mis une sorte de barricade pour empêcher.
1: On traversait.
0: Tout ça est policier qu'on mettait pour barrer.
1: Oui.
0: Et puis on était là, et puis nous étions, nous passions une nuit là, dans le
1: Ouais.
0: bus là.
1: C'est pas seulement tout un après-midi, parce que c'est
0: Oui, non.
1: que.
0: Vers 5 heures, depuis après-midi, et puis nous faisons toute soirée. Là.
1: Ouais, tout
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0: 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Je fais séminaire là pour eux. 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Centre dans la ville, la bonne station, qu'on arrive là. 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
0: 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C'est eux-mêmes, à cause de tout pays, ils ont toujours dit, éducation, c'est eux-mêmes qui outils pour faire
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1: clé
0: avancer.
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0: 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Chaque pays a 30 000, ils dérapent avec 30 000 soldats, ils dérapent avec 30 000 enseignants. Donc ils ont dépensé tout l'argent pour acheter des bombes, pour acheter l'argent pour
1: Dame,
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0: Ça, et puis eux-mêmes, c'est dans l'instruction,
1: C'est dans
0: c'est dans
1: l'éducation, c'est
0: l'éducation.
1: dans le livre, c'est dans
0: Et
1: le
0: puis ça
1: matériel
0: a venu faire,
1: scolaire.
0: et puis ils ont commencé question d'alphabétisation. 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
0: 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Costa Rica te prend, qui était bon pour eux, parce que jusqu'à présent, je dis, quand plus l'université, plus l'hôpital, une bonne série de gens ont
1: Et
0: développé.
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1: 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Mais cascade Montréal, capio, oh liberté! Ah ouais! Nous sommes racontés de tous côtés, nous sommes passés dans le pays pour faire séminaire.

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Ah ouais, n'a dit tout le monde qui a écouté dans le moment ça, merci. Tout le monde qui va dans le suspens, quand dit mon Dieu. Alors, aidez-nous dans tout ce que vous connaissez, encouragement, ah ouais, motivation, support, toute qualité. Ah ouais. Dis-nous merci. Mandal paquet d'énergie en Haïti, je retourne avec un paquet d'énergie et puis j'ai plus d'énergie toujours pour m'aller l'année prochaine. 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